0: un vrai métier. Mais laissez donc ma maman. Oui, je sais.
1: Oui, je sais.
0: C'est vrai qu'elle n'est pas parfaite. C'est un héros.
1: C'est un héros.
0: Et ce sera toujours fièrement que j'en parlerai.
1: Que j'en parlerai.
0: Que j'en parlerai.